0: on the right. His cross to the back post is heading. It's 2-1 Argentina. And Lautaro Martinez from point blank range. He could hardly miss. Messi's cross. Martinez's goal. And England could be out here.
1: Messi, l'accélération, le centre de Messi, deuxième poteau, incroyable avec la hauteur en Martinez qui propulse pour le moment l'Argentine en finale de la Coupe du Monde. Quel renversement de situation en l'espace de 3 minutes, en l'espace de 5 minutes, pardon. L'Angleterre explose complètement sur ce travail de l'équipe d'Argentine qui nous refait le coup des huitièmes de finale et qui prend l'avantage de Buzyn.
2: Otro palo.
3: Madre mía.
2: Otra vez.